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0: options.
1: Quoi, Alex?
2: Oui, Roger. Bon, on va sortir une nouvelle de cette semaine, sauf qu'à Mais, je suis demain, tu wanted to say more.

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5: 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Mais tu es toi, tu es les conférencières, ma conférencière, Payokso, puis formée pour être conférencière, puis tu es. C'est une marassiste en les volants. Ils ont fait des conférences dans les communautés avec nous, la marche à Tota et nos mercenaires. Mais nous avons développé tout le temps pour nous, les mercenaires. Puis on a dit, puis on a développé tout le temps ce projet-là. On a dit, oui, oui, t'es tant, tu en as pour nous, les mercenaires, tu en as le projet d'être porteuse de rêve. T'es à l'UQAC. Ben, d'être porteuse de rêve, c'est d'amener les. Tu n'as pas de page. Moi, t'es une aussi, tu t'as une, t'as, t'as, t'as. 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Puis c'est vraiment, tu dis, les rêves, quand un taco ou un sub, tu dis, tapo, et taco, leurs rêves. Mais hâte, tu dis, inspiré, tout toi, coûte, qui ou un sub, que noir n'était pas un jeune, les adultes, tu es noir, tamok. On a le projet de porteuse de rêves, n'est pas toi, oui, t'es un toi, non, t'es à l'UQAC. Mais c'était une belle première présentation, mon père nous a donné. J'ai dit, est-on auto à 8 mois ma conférence? J'ai dit, tout le monde auprès de des personnes à l'université. J'ai dit, mais c'était pas possible, mais j'espère, un Kachina Wihamogong, pour justement faire la conférence. Mon nom, le nom de ma conférence est vraiment toujours croire en ses rêves. Puis on t'a dit, quoi, à 8 mois, Nin, Tuanan est porteuse de rêves, Tuanan est mes rêves, puis en gros, là. Tu promouvoir tout le monde, tu être porteuse de rêve, tu as pour un monde. Puis c'est dans les volants, tu as un peu après une marche de 2,5 km, tu as un peu de temps, tu as été à Chicoutimi, puis tu as juste un fallait beaucoup s'hydrater, mais c'était une belle réussite, je trouve, né l'événement. C'était ma première participation. Puis je trouve qu'on devrait en faire plus des événements comme ça pour par cap manique il note est beaucoup tard que il note je dis ouais pas niche est beaucoup tard et senta comme moi je dis tabouita tu non que tante ouais tout tard comme nous dis et nous y a où est-ce qu'on veut aller avec l'éducation manière toi oui dans la vérité réconciliation tata est passé na maman et il nous y a 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
5: 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Je pense qu'il y a mille et une chemins que tu atteins tout le monde tes rêves. On en a à travers ni ma conférence, on en a ni ni ni
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5: 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Nous avoir été ne tu en jour que tu m'as oui, tu as tout quoi pas ni pas mais il y a un marqué tanion. Ya we ti hapo tu es comme ya wenchen noa wi note wenchen a inspiré à tout de suite dans mon parcours de vie wenchen chen ho ta ye ka guti et ya no machin maino ne le réseau le ton réseau de ta famille tes amis tes mentors tes coachs tes professeurs non tu me wenchen même tes collègues ceux qui gravitent autour oh je sais noa wi note ceux qui m'ont inspiré wenchen dans ma vie. Mais les projets de Noahuité que j'ai travaillé au cours de mon parcours professionnel, manéa j'ai écouté ma grand-mère Noahuité, non? Ah, on a vu Noahuité. Ma mané l'important c'est-tu guérir et manja ni china ni note. On a connu beaucoup de traumatismes intergénérationnels puis c'est-tu guérir et manja c'est-tu couper tout. Marne les transmissions et tout. Marne t'es où tu dois s'imaginer. Veux pas les pensionnats. Ouais, n'y a ni tout et noir n'était pas qu'à et tout et y a nous y a ta concours ina noir d'après les études qui ont été faites et tu as transiné les études des recherches. On a né la résilience, la bienveillance, d'être bienveillant envers soi, mais envers les autres. Puis on a né des fiers et nous, à travers mes mots, mes projets, nous pourrons être inspirés tout autant.

0: Shenzhen à travers mes rêves. Et non, on en a pas. Avec mon parcours de vie, je pense que j'en inspire beaucoup.
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0: Ah, mais tu toi tu vois, tu écoutes ma voix. Peut-être tout ça à l'université, ni tout est de un mois pour aller en enseignement. Je voulais directrice d'école de Inouassé dans ma communauté. Je voulais inspirer les jeunes. J'ai dit, putain, t'as quoi l'éducation? J'ai dit, kato ou atako kia? J'ai dit, t'as pas quoi pour mon nom? On a tahaïn, mousto intene, espèce d'agataïman d'Inouassé. Donc, t'as raté. J'ai dit, j'écoute ma rien 4 ans, puis enseigner, minage tout le monde. Ni ne me noter la pas la voie facile mais net c'est-à-dire les courtes formations ne me noter puis j'ai suivi des formations oui train pas une formation ni narrater en gestion d'habitation ouais comme tu vois pas t'attaquer mais na carré 8-9 ans t'attaquer mais tu vois pas est formatrice d'appartement itinérante en habitation ils nous aussi na former tout toi tu sais les gestionnaires de l'habitation tu vois oui nani les directeurs d'habitation les agents d'habitation les commis d'habitation n'était pas les locataires, les journées d'habitation dans tout étant des mains aussi. J'ai travaillé pour 9 communautés, puis avec ma formation en habitation, un AEC en habitation, on a raté des cégep Garneau. Je l'ai fini la formation. Avec ça, j'ai pu gravir les échelons, j'ai pu devenir formatrice, mec. Mané, je sais pas si vous avez entendu le rapport d'Aminici sur le logement. On dirait le rapport a sorti, puis c'est ce que je disais, haut et fort, auprès des gouvernements, auprès des conseils de bande, des conseils tribales, le problème de surpeuplement, le manque de financement auprès du logement, l'itinérance cachée, puis on dirait pour tout, un AEC en travail administratif à Kiuna. Puis à l'école des dirigeants, tout est, au CDFM, tout est un cours de lancement d'entreprise. À l'école des dirigeants en gestion, on a raté un programme pour être directrice générale ou directrice d'un programme. On a ma dernière formation, on a raté, puis j'ai eu quelques perfectionnements en cours. Parlant de modèle, j'ai toujours voulu être un modèle pour les jeunes de ma communauté. Puis je pense que j'ai atteint mon objectif. À travers ma conférence Festival Kwe, ma présence au Festival Kwe en fin de semaine. C'était ma première festival de Kwe, puis j'étais conférencière à voter dans ta menoite, puis t'aimais mais tout ma conférence monsieur oui côté peut ne pas moi na quoi pitain noir moi mais tata quoi tout le ma conférence à la fin de la journée ne m'a pas encore Messenger Facebook ça m'a inspiré beaucoup je vais pas vous lire c'est quoi ils m'ont écrit là mais c'était vraiment où est-ce que j'amène les gens avec ma conférence on n'a pas toute l'opportunité de développer tout tes compétences tes noisies et je pense que j'ai atteint quelques heures de
1: le forum national sur la vérité et la réconciliation.

0: politique et Huawei Tranipan, la gouvernance, l'autodétermination, c'était une belle expérience. Et Huawei Tranipan, en tant que représentante jeunesse du réseau jeunesse, parce que en étant représentante jeunesse, on s'en va participer à des rencontres à la table des chefs main à l'Assemblée nationale parce maintenant et à Ottawa maintenant en juillet prochain les chefs puis à travers ça on t'a dit nina kawi tawi jewan stwana ino tchmo tchi mo tayan tayamona tchwana wa tayan totman en 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place aussi, qu'on a nos façons de penser, on est plus jeune, moi je suis rendue à 34-30, c'est ma dernière année d'être représentante, puis j'invite les gens à impliquer, peu importe, parce que quand on croit à ses rêves, tu n'as trop de main, les informations, Messenger, on est très disponible via Facebook ou les réseaux sociaux. Les conférences et de croire à ses rêves et comme le type porteuse de rêves de vraiment t'hésites à prêter tu n'en es ouais pour mon antique car nous ouais ouais c'est mon temps donc je t'hésite à prêter donc dans notre niveau tu vois pas nous t'hésites à ne pas t'hésites à atteindre tout mais moi je t'hésite à prêter tu es minuit les moyens t'hésites à atteindre tout mais tu en vois atteindre tout mais on a déjà ni ajouté tout hein.
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3: 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Mais il y a un ensemble de berceuses, des rois. Ne prenez pas ta main, et j'ai attendu. Et ta canne est deuxième prix. On est la troisième prix de station alimentation en portable. 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normalement, il n'y a pas. 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Je n'ai pas de à la carabine, 50 ans et moins 50 piastres, 50 ans et plus que quoi, tu es obligé d'en appeler. Bon, à Mina, tu te rends pas sa patate, mais ça a l'air qu'il est venu là, t'es là. 6 ans et moins, 25 piastres à l'une et la personne, les mois, 7 à 11 ans, 25, 12 à 17 ans, 25, quoi, 5 ans, homme, 5 ans, à l'une, on est. La course à ski, équipe 2, 6 ans et moins, 50 ans, 50 piastres à la nuit. 7 à 11 ans, 5 ans, 12 à 17 ans, 5 ans, équipe de 4 adultes mix, 200 à la nuit. Maintenant, dis quoi, tire un lance-pierre, un lance-pierre, 12 à 17 ans, 25 dollars, femme 50, homme 50. Et on est. Maintenant, dis quoi, tiens, la femme d'âge de bûche, homme 5 ans, par féminité nana, mort. Tu peux t'as dit nana. Homme 5 ans, mané 5 ans, tu écoutes. Il y a un concours de l'air, mais t'as un pire, un père, c'est un père, un autre, mais quoi, 5 ans. Ben, le brisonnier mix, c'est à 11 ans, 105 ans. La nuit, si c'était ici, tellement. 12 à 17 ans, 105 ans. Adulte, adulte, c'est pour ça, la nuit. Mais là, tu répétais un baseball, 6 ans et moins, avec les pieds, 105 ans. 7 à 11 ans, il y a 105 ans. 12 à 17 ans, 105 ans. 6 à 10 ans. A du mix, tu as un peu. Il a dit, tu as quoi, né, saute à la corde. 6 ans et moins, 25. 25 pièces, il y a 7 à 11 ans, 25. 12 à 17 ans, 25. Les géants, 12 à 17 ans, tiennent maintenant, les tiennent. 75, il y a eu adulte, 105 ans. Il a dit, tu veux un concours de thé? Homme, 100 pièces à nuit, n'a ni la nuit. Mais, pas vous dire, n'a pas de femme, quoi, n'est-ce pas, 100 pièces. Mais, n'a de tournoi de cas, il nous a nous dit, n'a pas de nuit, n'a pas de nuit, n'a pas de nuit, n'a pas de nuit, n'a pas de nuit. On a ajouté tout état cette année, le concours d'exclamation de temps chez vous et décoration, il nous est tout. Oui, tout le monde, Il y a un peu de temps. 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Et nous, mis la note, 6 fois des boîtes de grenades, 250, 7 fois 7, 10 fois 150, un bon d'achat, il y a des boîtes de grenades. 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Mais là, tu y as, pour te venir, mais en règle de la soirée, tu es là, 6 heures d'arrosé, c'est dit. 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
1: Yame Geneviève, tu ne sais pas maintenant que tu n'as pas été dit que tu n'as pas été dit. Je suis venu à la maison. 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
1: 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Sport et loisirs, il y a cette coordonnatrice.

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1: 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Bon, c'est toi, m'rojen, illonjen, ou illozmolt, ou ma mouiton, l'Assemblée des Premières Nations Québec-Labrador. M'bledabenze, une résolution. 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Bonjour, monsieur Jacques Watsoum, vous êtes conseiller pour le conseil des Abenaki d'Oudanak, c'est bien ça?
2: Oui, oui, monsieur.
1: Ça me fait plaisir de vous avoir au bout de la ligne. On va parler un peu de ce qui de votre communiqué concernant un groupe qui se nomme 081 Kitney.
2: Oui, monsieur.
1: Pourquoi avez-vous jugé nécessaire de publier un communiqué aujourd'hui concernant ce groupe? Ils ont l'appui de la ville de Sherbrooke, à ce que je sache, pour la journée nationale des Autochtones à Sherbrooke.
2: Oui, monsieur. Bon, mise en contexte, c'est que nous, à Sherbrooke, c'est sur le territoire traditionnel des Abenaki d'Oudanak. Notre Ndakina, à nous, tout ce qui est au sud du fleuve, ça nous appartient. Depuis des temps immémoriaux, nous sommes gardiens de ce territoire traditionnel-là. La ville de Sherbrooke est sur la rivière Saint-François qui mène jusqu'à Oudanak. Anciennement, c'était le dernier portage avant de se rendre ici. Et nous sommes toujours les gardiens de ce territoire traditionnel-là. Et puis, depuis plusieurs années maintenant, on sensibilise la ville de Sherbrooke pour leur dire que l'Alliance autochtone, dont fait partie le groupe Kitney, ce sont des groupes qui s'autoproclament autochtones et qui parlent en nos noms. Et puisque nous sommes gardiens de ce territoire-là, nous ne laissons pas n'importe qui débarquer et jouer aux Indiens pour souligner la Journée nationale des peuples autochtones. Seuls les vrais peuples légitimes, il y a 11 nations au Québec, mais ces communautés-là ne font pas partie de ces 11 nations. Alors, on défend l'intégrité culturelle, sociale, politique et économique de notre nation. En disant à la ville, non, c'est non. Puis la ville, elle dit... C'est un petit peu ignorante dans ça, puisqu'elle a pelleté le problème dans la cour du fédéral en disant que nous ne sommes pas habilités à déterminer qui est autochtone, qui ne l'est pas. J'ai dit, moi, je le suis. Moi, je suis Abenaki, et moi, je sais qui sont les autres Premières Nations au Québec, et eux ne le sont pas. Mm-hmm. Alors, faites mieux. Ils ont passé une loi dans la ville de Sherbrooke qui permet, donne l'accès aux lieux publics, aux organismes, aux OBNL, organismes à but non lucratif. Et l'Alliance autochtone est un OBNL, c'est un club social. C'est un club social de Québécois qui joue aux Indiens. Alors, la problématique vient comme tant que nous travaillons avec l'Université de Sherbrooke, l'Université de Bishop qui est située à Lennoxville, à proximité de Sherbrooke, le Cégep de Sherbrooke et tous les organismes éducatifs de la ville de Sherbrooke pour autochtoniser leur curriculum. On travaille pour des reconnaissances territoriales. Le mois passé, on a levé le drapeau avec la mairie pour souligner le territoire Abenaki. Et maintenant, on se vire de bord, paradoxalement, puis on donne la tribune à des gens qui jouent aux Indiens. C'est totalement inacceptable, puis on demande à la ville de faire mieux. Mm-hmm. Faites vos devoirs. Écoutez-nous, les Premières Nations. Nous savons qui c'est nous sommes. Et quand un Québécois veut jouer aux Indiens, je n'ai pas un automatisme de lui donner la tribune.
1: Mm-hmm. Pourquoi considérez-vous qu'il s'agit d'un cas d'usurpation de l'identité autochtone?
2: C'est parce que la majorité de ces gens-là, c'est documenté et prouvé. D'ailleurs, le chef ou président-chef qui s'appelle de l'organisation 081 Kidney s'appelle Michel Fontaine. Dans un article de Radio-Canada d'il y a 4 ans, quand on l'a dénoncé, quand on commençait à dénoncer le groupe Kidney, il avait dit que moi, j'ai su que je suis autochtone. Quand j'ai été voir le docteur, il a diagnostiqué ma fille avec une maladie d'Indien. C'était sa seule preuve qu'il soulignait qu'il était autochtone. Avec ce genre de discours-là, des gens qui s'inventent une histoire comme quoi que leur grand-mère est indienne ou des choses du genre. On le voit ça sur la Côte-Nord, on voit ça partout à travers le Québec. Des gens qui s'inventent une histoire parce que c'est plus beau d'être un autochtone. Par contre, ils nous volent pas. Ils volent notre identité, mais ils viennent chez nous et ils volent qu'est-ce qu'il y a de plus beau. Ils volent notre culture, nos chants, nos danses. Mais ils ne veulent pas tout ce qui est venu avec. On est tous passés par la loi sur les Indiens. On a passé à travers cette souffrance-là, à travers les 150 dernières années. Ça, ils nous le laissent. Mais ils prennent qu'est-ce qu'il y a de plus beau chez nous, puis ils font n'importe quoi avec notre culture. Puis ça, c'est totalement inacceptable. C'est pour ça qu'on dit à la ville de Sherbrooke, c'est non. Puis c'est ça qui se passe un petit peu partout à travers le Québec. Mais même la PNQL, au mois d'octobre dernier, a voté unanimement par les chefs et les grands chefs présents une résolution qui dénonce l'Alliance autochtone, qui ne reconnaît pas l'Alliance autochtone et tous ces sous-groupes comme Kidney Sherbrooke. Fait que c'est pas juste Jacques Ouattara d'Odanan qui s'élève contre le Conseil, contre ce groupe d'autoproclamés-là. C'est l'ensemble des Premières Nations du Québec.
1: Mm-hmm. Quel message souhaitez-vous envoyer à la ville de Sherbrooke?
2: Faites vos devoirs. La porte est toujours ouverte à Odanak. Le dialogue est là. Quand vous parlez de réconciliation, c'est de s'asseoir avec les vraies Premières Nations et d'avoir ce dialogue-là. On est ouvert, on est prêt à partager de l'information, à éduquer la population, mais pas parce que quelqu'un veut jouer aux Indiens à Sherbrooke, qu'automatiquement on lui donne la tribune. On veut ouvrir le dialogue et venir vers nous. Puis c'est pas la première fois non plus là, qu'on lance ces invitations-là, mais de toujours, à chaque année. Puis là, c'est la même chose au 30 septembre pour la Journée nationale de vérité et de réconciliation. On fait toujours l'éducation. C'est une ville d'importance, Sherbrooke, mais comme le message ne passe pas, ben, on dit là, maintenant, on est tanné de jouer au bon petit autochtone. Là, puis maintenant, il est temps que vous soyez ferme. Puis c'est non. Non, c'est assez. Puis c'est tout. C'est ça, notre message.
1: En quoi cette situation affecte-t-elle la nation Abénaki et les autres Premières Nations? Ça affecte. Hein?
2: Bonne question, ça. Nous, on est sur une lancée là, d'investissements majeurs dans différentes communautés, différents villages, différentes villes sur notre territoire traditionnel. À Sherbrooke, on a investi plusieurs millions de dollars dans un complexe immobilier avec un partenaire, un consortium québécois. On a un pourcentage dedans. Même chose à Granby. Les argents générés par ça vont donner des fonds autonomes pour notre communauté qu'on pourra travailler sur des projets. Mm-hmm. Alors nous, ce qu'on veut, c'est comment ça nous affecte, c'est que, ben, premièrement, c'est l'intégrité culturelle de ma nation qui est en jeu. Quand tu as des gens qui viennent faire du n'importe quoi au nom des Autochtones, ça passe pas. La journée des Autochtones, c'est souligné par les Autochtones, pas par des Blancs qui jouent aux Indiens. C'est la même chose pour la fête nationale des Québécois. On ne dira pas à la communauté polonaise d'y organiser ça. Là. Si vous êtes au nom des Québécois, ça se fait juste pas. Nous sommes les porteurs de nos cultures, puis c'est à nous à les défendre.
1: Mm-hmm. Quelle action aimeriez-vous voir de la part des municipalités lorsqu'elles travaillent avec des groupes qui se disent autochtones?
2: Bien, qu'ils fassent leur devoir. Mm-hmm. Puis quand un Autochtone parle, là, parce que trop souvent, on ne nous écoute jamais, nous autres, les Premières Nations, là, bien, qui nous écoutent, qui disent « Regarde, l'Assemblée des chefs a déterminé que c'est non. » Puis l'Assemblée des chefs, ça recouvre 55 l'ensemble des communautés, des 6 communautés autochtones des Premières Nations du Québec. Les Inuits sont indépendants, mais eux aussi subissent le même sort. Mais c'est de s'asseoir et de dire « Non, c'est ça fait. » Mm-hmm. Écoutez-nous, là, vous parlez de réconciliation, mais ce n'est pas un dialogue dans le vide. Là. La réconciliation, c'est vrai, mais il faut que vous nous écoutiez. C'est un dialogue à deux bords. Là. Quand on vous dit quelque chose, écoutez-nous. Là.
1: Mm-hmm. Ouais. Quel message souhaitez-vous transmettre à l'approche de la Journée nationale des peuples autochtones dont la date est le 21 juin?
2: Ah oui, ben tu sais, vous m'entendez chioler depuis 5 minutes, là, mais c'est une journée de recueillement, une journée de célébration, puis une journée d'affirmation de nos peuples. Puis on invite toute la population québécoise partout au travers du Québec. Il y a des activités dans toutes les communautés, dans les centres d'habitat autochtones, dans les grandes villes. Il y a Coué en fin de semaine, à Montréal, il y a d'autres activités. Moi, je m'en vais célébrer à Joliette, au centre d'amitié. Puis je vais passer aussi au centre d'amitié à Trois-Rivières, puis ici, dans la communauté. Aussi, le matin, on fait un brunch pour les papas, puisque c'est la fête des pères. Fait que j'invite toutes les Premières Nations à s'afficher fièrement, puis j'invite tous les Québécois à nous soutenir dans notre démarche, puis vous êtes toujours les bienvenus dans nos communautés, dans nos célébrations. Et puis, il ne faut pas oublier que ça fait 400 ans qu'on partage le territoire, puis il faudra bien qu'on apprenne à mieux se connaître.
1: Un gros merci encore, Jacques Ouattsou, conseiller pour le conseil de bande de d'Oudanac.
2: Merci. Oui, monsieur, ça fait plaisir.
1: Merci encore.
2: Merci à vos auditeurs.
1: Bonne journée nationale des Autochtones à vous aussi.
2: Oui, merci beaucoup.
1: Le goudin.
2: Bye-bye.
1: 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Qu'est-ce que je crois que tu as nommé de Basmoun? Eh, vous êtes.

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Notez, et se retourne une soirée de clôture au Bijouan. 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Et il vous sait, Jean-Luc. Au long de l'autre bac, vous savez, ma, ni l'autre histoire noire, peut-être. 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
6: Oui, bonsoir, bienvenue sur les ondes de Wendat FM, la radio qui vous fait jouer au bingo. Alors ce soir, 19 juin, c'est notre bingo édition Powwow. Alors vous risquez de gagner 2 000 $ par jeu et la carte pleine ce soir est à 4 000 $. Le cumulatif est toujours en jeu, un beau cumulatif de 33 278 $. Alors les jeux de ce soir vont se jouer avec le pad, vous jouerez un jeu par feuille jusqu'à la feuille jaune et les trois derniers jeux vont se jouer en continu sur la feuille rose. Le jeu du moitié-moitié se jouera sur les feuilles mauves à deux faces. Alors là, écoutez-moi bien, OK? Lorsque vous avez un bingo, c'est important de téléphoner au 418-843-3937 et dire rapidement bingo, rapidement pour qu'on puisse arrêter le jeu et vérifier votre carte. Le numéro de téléphone pour les informations est le 418-843-4116. Alors, je salue toute l'équipe de Bingo Wendake. Mon nom est Katia, ça me fait plaisir d'être avec vous ce soir. Alors, on commence sans plus tarder. Le premier jeu de ce soir sur la feuille bleue, c'est le jeu des deux lignes. Alors, vous devez compléter deux lignes dans un même carré, deux lignes horizontales, verticales ou diagonales, et les quatre coins ne comptent pas. Alors, on joue pour 2 000 $. C'est parti. Bon bingo. On y va avec le N34.

N38, N38, N38. Alors, c'est le jeu des deux lignes sur la feuille bleue. Deux lignes dans un même carré pour remporter 2 000 $.

G51. Alors, si vous faites bingo, on compose le 418-843-3937. On dit rapidement bingo. Comme ça, il y a moins de chances de partager votre prix. Au 74.

au 61, au 61, au 61. Et ce soir, pour se mettre dans le bain du powwow, vous pourrez entendre des belles chansons autochtones tout le long du bingo.

au 65. Au 65. Au 65. E27, I-27, E27.

B-Kings, B-15, B-Kings. Alors, on a une première possibilité de bingo.

0: bonsoir.
1: Oui, bonsoir.
0: Alors, quel est votre numéro de free?
1: Le E 27469.
0: Le E 27469. Eh bien, c'est gagnant pour vous, madame. Félicitations.

Alors, on félicite la dame qui vient de gagner les deux lignes sur la feuille bleue. On tourne maintenant la page. On est rendu au deuxième jeu. Sur la feuille orange, on doit reproduire le tour du fruit, communément appelé le petit O ou le nombril, dans l'un des carrés. Alors, encore une fois, on joue pour 2000 $. On commence tour du fruit avec le G50.

N32, N32, N32. Alors, pour gagner le deuxième jeu, sur la feuille orange de votre pad, vous devez compléter le tour du free. Vous jouez pour 2000 $. G47, G47, G47.

Evensis, I-26, Evensis. Alors j'arrête le jeu puisqu'on s'en va vérifier une carte.

0: Oui, bonsoir.
1: Oui, salut.
0: Allô, allez-y, je vous écoute.
1: Ben oui, numéro de fille, c'est le 35870.
0: Le 35870, eh bien, c'est gagnant pour vous. Félicitations et bon bingo. On s'en va vérifier une autre carte.

je félicite les trois gagnants du Tour du Free. On passe au troisième jeu, Feuille verte. On joue encore un jeu de deux lignes, mais cette fois-ci avec une boule frimée. Alors, la boule frimée que je vais nommer est le O66. Alors, je vous invite à étamper tous les chiffres se terminant en 6 sur la feuille verte. Alors, on étampe B6. I16, I26, N36, le G46, le G56 et le O66. B6, I16, I26, N36, G46, G56, O66. On prend une pause pour vous laisser le temps d'étamper tous ces chiffres, puis on revient compléter le jeu du deux lignes.

Hey, de retour à Bingo Wendake, on va jouer le troisième jeu sur la feuille verte. Pour remporter 2000$, vous devez reproduire deux lignes dans un même carré. Le O66 a été nommé avant la pause, alors c'est notre boule frimée. Tous les chiffres se terminant en 6 sont nommés. Alors on y va avec la première boule qui est le B5.

au 68. Au 68. Au 68. Les prix de ce soir seront remis lundi prochain, le 22 juin, à partir de 13h à la station service Éco de Wendake. Vous devez apporter votre carte gagnante et une pièce d'identité avec photo, et seul le gagnant peut réclamer son prix. B4, B4.

I-23. Alors, je vous rappelle qu'on joue le jeu des deux lignes sur la feuille verte pour remporter 2 000 $.

0: bonsoir.
1: Salut.
0: Allô, quel est votre numéro de free?
1: Le 3530.
0: Le 305-30. Félicitations, madame, c'est gagnant. On a une autre carte à vérifier.

0: bonsoir.
1: Oui.
0: Alors, quel est votre numéro de frie?
1: C'est le E36493.
0: Eh bien, le E36493, c'est gagnant. Félicitations!

félicite les deux gagnants du jeu du deux lignes. On passe maintenant au quatrième jeu sur votre feuille jaune. Pour gagner, vous devez reproduire la lettre X. Puis imaginez-vous